Ouais, j'ai envie de poser. Allez, tu. Oui, non, mais pas en parlant alors, mais juste, mais. Oui, cette combinaison. 9-1 Charlie Romeo. 1-1.

0: Et niveau de voiture quand même.
1: Que?
0: It'll be a Rhode Island combination. 1 NC 279.